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C'est ce que dit Modeste Supervielle, sans être sûr pour sûr d'avoir raison, mais qui est sûr même d'une chanson.

0: Bonsoir Jacqueline, bonsoir à toutes et à tous. Pour toutes les zones de la mer du Nord et de la Manche.
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